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0: Bonsoir à toutes, bonsoir à tous. Merci d'être présent pour cette émission de spécial concert de jazz. Ce soir, nous partons au festival de Newport, à côté de New York, pour y écouter un superbe grand orchestre, puisqu'il s'agit du grand orchestre de Monsieur Dizzy Gillespie, enregistré le 6 juillet, le samedi soir. C'était la première fois que Dizzy Gillespie et son grand orchestre se produisaient au festival de Newport. J'aimerais quand même vous signaler les musiciens. Dizzy, bien sûr, à la trompette, ainsi que Lee Morgan, A.U. Perry, Carl Warwick, Talib Dawood aux trompettes, Mel Balliston, Al Gray, Chuck Connors au trombone, James Powell, Ernie Henry à l'alto, Billy Mitchell, Penny Golson au ténor, Pee Wee Moore au saxophone bariton, Whitten Kelly au piano, Paul West à la contrebasse et M. Charlie Persip à la batterie. Il faut dire que M. Dizzy Gillespie avait formé un orchestre en 1956 grâce au département extérieur des États-Unis et qui avait chargé Dizzy d'aller promouvoir le jazz et les États-Unis un petit peu partout en Europe et particulièrement aussi en Yougoslavie, au Liban, en Turquie, en Grèce, au Pakistan. Et ce fut un voyage, plusieurs voyages en tout cas, triomphant pour Dizzy Gillespie qui, depuis cette date-là, est devenu un grand maître, bien sûr, et quelqu'un de très très connu, très très populaire dans le monde entier. Mais le mieux, je crois que c'est de vous laisser en compagnie de ce All-Star Big Band dirigé par M. Dizzy Gillespie. Les arrangements seront signés Quincy Jones et Ernie Wilkins. Vous êtes toujours sur Radio Zone 93,8 MHz dans l'émission spéciale concert de jazz. A tout à l'heure donc, bonne écoute.
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1: Vous êtes sur Radio Zone 93,8 MHz dans l'émission spéciale concert de jazz. Ce soir, nous sommes en direct du festival de Newport, à côté donc de New York. Le samedi 5 juillet 1957, pour y applaudir le grand orchestre de monsieur Dizzy Gillespie. J'aimerais à nouveau vous citer les musiciens. Bien sûr, Dizzy à la trompette. Lee Morgan, E.U. Perry, Carl Warwick, Talib Dawood aux trompettes, Mel Balliston, Al Grey, Chuck Connors au trombone, James Powell, Ernie Henry à l'alto, Billy Mitchell, Benny Golson au ténor, Pee Wee Moore au baryton, Wynton Kelly au piano, Paul West à la contrebasse et Charlie Persip à la batterie. Et nous venons d'écouter trois titres, trois longues interprétations. Dizzy's Blues, un arrangement, une composition de monsieur Salim, qui avait composé, arrangé Bleep Blues de Count Basie. C'est l'un des seuls d'ailleurs morceaux que ce monsieur ait fait, mais qui fut connu d'ailleurs. C'est très drôle car on ne sait pas qui est exactement. Et alors les solistes dans ce Dizzy's Blues, Pee Wee Moore au baryton, Al Grey au trombone, Wynton Kelly piano, puis bien sûr, au début, un long, très long solo de monsieur Dizzy Gillespie. School Days, une composition de Dizzy Gillespie arrangée par Quincy Jones. Les solistes, Wynton Kelly au piano, Dizzy Gillespie bien sûr au vocal et Billy Mitchell au ténor. Et puis alors un grand moment, un moment formidable, plein d'humour, inattendu, plein de rebondissements. Il s'agit de Doodlin, une composition de Horace Silver, le pianiste, arrangé ici par Ernie Wilkins, qui mettait en valeur le saxophoniste baryton Pee Wee Moore, très spécial, vous avez pu l'entendre, et Dizzy Gillespie à la trompette. Je voulais quand même signaler que Dizzy a introduit ce saxophoniste comme étant un des plus grands saxophonistes de tous les temps, baryton de ce siècle. Enfin, il a fait plein d'éloges et puis il a présenté Pee Wee Moore. Alors bien sûr, les gens étaient étonnés parce qu'ils s'attendaient à un invité, un grand invité de marque, et ce n'était pas le cas. Alors, dans ce Doodlin, eh bien, c'est ce qui est très intéressant, c'est que ce saxophoniste baryton ne joue que très très peu. Il joue le refrain et à chaque fois d'une manière différente. À un moment donné, on ne l'entend pas très bien. Pourquoi ? Parce qu'il voyage à travers la scène, il passe à côté du micro, il va derrière les musiciens. Enfin, c'était absolument très humoristique. J'aurais beaucoup donné pour voir, vivre ça en direct. C'est dommage qu'il n'y a pas eu de vidéo enregistrée pendant ce concert. En tout cas, c'est un tout grand moment et j'aimerais remercier personnellement, à nouveau, une fois de plus, mon ami monsieur Roland de la Créta de Lausanne. C'est grâce à lui si j'ai pu vous diffuser dans spécial concert de jazz, les concerts de Stan Kenton, Woody Herman et beaucoup d'autres big bands. Tous les big bands pratiquement que je vous diffuse dans ce spécial concert de jazz me sont les disques, les bandes, les compacts, tout ceci m'est prêté par le grand spécialiste des big bands en Suisse, monsieur Roland de la Créta. Je l'en remercie encore infiniment pour ses précieux conseils et ses disques très très rares, car il y a beaucoup de disques qui ne sont pas réédités ou qui sont introuvables à l'heure actuelle. Mais je pense qu'il trêve de parlotte. Le mieux, c'est de repartir avec cet orchestre de Dizzy Gillespie, toujours à Newport, le 6 juillet 1957, qui était un samedi. Et nous allons écouter trois titres, trois longues interprétations. Manteca, une composition et un arrangement de Dizzy Gillespie. I Remember Clifford, une composition et un arrangement de grand Benny Golson. Et pour finir, nous finirons par Cool Breeze, une composition et un arrangement du pianiste Tad Dameron. Vous êtes toujours sur Radio Zone 93,8 MHz dans l'émission spéciale concert de jazz, présentée par votre serviteur Jean-Michel Reisser. A tout à l'heure pour cette deuxième partie. Yeah.

Vous êtes sur Radio Zone 93,8 MHz dans l'émission spéciale concert de jazz ce soir au Newport Jazz Festival le 6 juillet 1957 avec le grand orchestre de Dizzy Gillespie, Dizzy, Lee Morgan, Euyu Perry, Carl Barwick, Talib Dayoud aux trompettes, Melba Liston, Alcrey, Chuck Connors trombone, James, Paul, Ernie, Henry à l'alto, Billy Mitchell, Benny Golson, ténor, Pee Wee Moore, bariton, Winton Kelly, piano, Paul West, contrebasse, Charlie Percy, batterie dans Manteca, soliste, Dizzy Gillespie, Benny Golson au ténor, arrangé, composé par Dizzy, I Remember Clifford, composé, arrangé par Benny Golson, soliste, Dizzy, Cool Breeze, que nous entendons en ce moment, arrangé, composé par Tad Dameron, soliste, Al Grey, trombone, Dizzy, trompette, Billy Mitchell, ténor. J'espère que vous avez passé un superbe moment en notre compagnie. Jean-Michel Reisser de Radio Zone 93,8 MHz vous souhaite tout de bon et espère vous retrouver une prochaine fois pour une nouvelle émission de spécial concert de jazz, toujours en direct de grands festivals, grandes salles ou grands clubs du monde entier. Soyez attentifs et soyez à l'écoute des prochaines émissions de jazz. À tout bientôt donc. Bye bye.

J'allais oublier quelqu'un de très important. J'allais oublier Monsieur Roland de la Créta, lequel je remercie encore infiniment pour m'avoir prêté ces bandes de Dizzy Gillespie à New York. Merci infiniment. Bonne soirée. Bye bye.

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1: Salut, c'est Eric Tavernier dans British Connection. J'ai sorti Seven Inch, le format des 45 tours. C'est une collection dont chaque tome reprend un petit peu l'histoire d'un grand single de pop rock, on va dire, de manière très, très diverse et variée. Il y a beaucoup de choses. Donc, pour ma part, je parle du groupe The Cure et surtout de leur début, puisque Forest est un titre qui apparaît dès leur deuxième album et qui est resté aujourd'hui un titre très emblématique de leur répertoire. J'ai essayé bien sûr de faire une analyse un petit peu de la jeunesse de Robert Smith, de ses influences. Il faut savoir que Smith est quelqu'un de bien qu'hypersensible, très déterminé, très tôt. Il a une grosse culture musicale avec des influences très diverses. Et il a également une culture littéraire presque philosophique, très étendue, puisque dès le lycée il a étudié Camus, les existentialistes, Rimbaud, Gide, et tout ça l'intéresse énormément. Il a des velléités finalement de reprendre l'énergie du punk pour en faire quelque chose de plus sophistiqué. The Cure, dès 1979, sort un premier album qui s'appelle Three Imaginary Boys, qui est extrêmement intéressant, mais qui finalement est assez classique. Et parmi les titres qui vont marcher, il y a d'autres titres qui ne sont pas sur ce premier album, dont des singles comme Boys Don't Cry, Killing an Arab et Jumping Someone Else's Train. Voilà, ce sont des singles qui sont pleins d'énergie. Smith a un jeu finalement à la guitare assez classique. Il n'est pas très satisfait de ce premier album, parce que ne connaissant pas bien les techniques du studio, fait imposer un petit peu par son producteur un certain son qui ne le satisfait pas totalement. Il a quelque chose d'autre en tête. Voilà, je vous propose d'écouter premier bon morceau de la première bonne partie de The Cure, donc qui est Killing an Arab, qui est un morceau qui va susciter des controverses de par le titre. C'est un titre qui est tout simplement inspiré de L'étranger d'Albert Camus, mais qui

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1: Dans le livre, finalement, qui n'est pas du tout un livre de style ChatGPT, qui reprend de façon linéaire tous les événements qu'on connaît bien par ailleurs, j'ai surtout essayé d'analyser ce qui, finalement, entre le premier et le deuxième album, a changé, fait que Smith a pris une direction totalement différente. Au départ, donc, on a vu que c'était un groupe pop rock assez classique, et ce deuxième album, où Forest figure, qui s'appelle 17 Seconds, est un album très différent, beaucoup plus lent, beaucoup plus atmosphérique, et donc ce n'est pas un hasard, il y a un certain nombre d'événements qui se passent à cette époque. On peut dire qu'il y a un événement extrêmement important, c'est la rencontre de Steve Severin, qui fait partie du groupe Studio and the Banshees, et The Cure est amené à faire la première partie de Studio and the Banshees, dans la seconde partie, à partir de l'été 79. Et Robert Smith, puisque en fait, dans Susie, ils avaient un guitariste qui s'appelait John McKay, qui quitte la tournée parce que, à la suite d'une altercation, il se fâche avec Susie et son équipe. Et donc, Smith, qui assure déjà la première partie des concerts, est amené à suppléer John McKay et à finalement jouer également en deuxième partie avec Suede and the Banshees. Donc, c'est là pour lui un défi important puisqu'il faut reprendre les morceaux de Suede and the Banshees alors qu'il ne les connaît pas. Et surtout se fondre dans le jeu de John McKay, qui est un guitariste très particulier, autodidacte, atypique, qui manie les pédales d'effet de façon très virtuose et qui joue beaucoup sur la distorsion, sur les dissonances, sur le fuzz, de façon à créer une sorte de mur de son qui est un peu la caractéristique des deux premiers albums de Suede and the Banshees. Donc quand Smith découvre ses pédales de défait, eh bien, c'est une révélation. Lui n'a pas tellement envie pour son propre groupe de créer ce fameux mur de son, mais le potentiel de ses pédales fait qu'il se rend compte qu'il y a beaucoup d'autres choses à faire, et notamment de créer des atmosphères sereines, calmes, très particulières finalement, qu'il ne connaissait pas, et donc c'est un événement important. Je vous propose d'écouter un titre de Suede and the Banshees, qui est finalement leur premier grand succès, qui s'appelle Hong Kong Garden.

Après, donc, Robert Smith ait découvert tout ce potentiel des pédales d'effet, il a naturellement le désir de créer des compositions plus atmosphériques et prépare un deuxième album avec un certain nombre de morceaux. Les sessions de ce deuxième album ont lieu à partir de janvier 1980 et se passent un petit peu en vase clos. Là, il faut parler quand même du rôle très important de Mike Hedge, qui est le producteur, qui est très féru de technologie et qui a pour objectif de mettre en œuvre différentes technologies toutes récentes encore, qui donnent un son étouffé, un son particulier. Donc, dans le livre, bien sûr, nous détaillons un petit peu tout ce qui se passe pendant cette session, qui est très courte, hein, parce que pour des raisons de budget, le groupe enregistre la nuit. C'est moins cher tout l'album est enregistré en environ une semaine. Donc c'est au cours de cette session que se crée A Forest. Sur la chanson elle-même, ce qu'on peut dire qu'effectivement c'est une composition en crescendo où la tension monte sur des paroles plutôt énigmatiques, voire presque oniriques. Il est question d'une fille qu'on aperçoit dans une forêt inquiétante. Alors, est-ce que c'est une personne réelle, une vision? On ne sait pas très bien. Même encore aujourd'hui, 46 ans après, les paroles de cette chanson restent finalement assez mystérieuses. Et donc, Forest, il y a un gros travail de production pour rendre cette atmosphère si mystérieuse, si obsédante, si hypnotique. Et là, il faut également parler de la ligne de basse très marquée, parce que Simone Galoup vient de rejoindre le groupe peu de temps avant. Au départ, Galoup est un copain de beuverie de Robert Smith et qui joue de la basse dans un autre

0: raccourci. La version que le groupe joue en concert est quand même longue, puisqu'elle dure environ 5 minutes, presque 6 minutes. Et parfois en concert, d'ailleurs, ils jouent des versions qui peuvent durer jusqu'à 10 minutes, 11 minutes. Voilà, donc je vous propose maintenant d'écouter ce fameux titre, A Forest de The Cure.
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0: C'est la troisième partie et fin de cette EP de la semaine. C'est le dernier EP de Chétan et Nandio Brumia.
1: Warfix, c'est le dernier morceau de l'EP. C'est un morceau qui traite de la folie, des séquelles que ça peut aussi laisser de l'avoir vu bien en face de près, de l'avoir côtoyé, de l'avoir tous les jours, et en même temps de la force que c'est de s'en faire en fait une force d'affirmation, de la traiter autrement et de s'en saisir comme plan de guerre pour créer son propre cadre, sa propre voix et sa propre individualité en fait.

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1: Et cette semaine, deux morceaux enregistrés à Londres. Le premier des Sex Pistols, Anarchy in the UK, 1978. Le second, Siouxsie and the Banshees, Dear Prudence, 1982.

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Et c'est l'un des groupes fondateurs du hardcore californien, énergie brute et urgence du punk, Circle Jerk, tout de suite dans British Connection. Ils étaient il y a quelques semaines en concert à Paris.

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1: Deux titres de téléphone aujourd'hui, Fait divers et Au cœur de la nuit.

Et voilà, British Connection, votre émission rock, c'est terminé. C'est la dernière émission de la saison. On va se retrouver maintenant mi-septembre pour une nouvelle saison. Votre compagnie sur votre radio favori. Je voudrais infiniment vous remercier pour votre écoute toute cette saison. Merci pour votre fidélité. Merci à la direction de la radio et puis à Gilles de Kergrel pour Écoutons nos pochettes. Pensez à écouter les podcasts pendant les vacances. On se retrouve ici mi-septembre. Et en attendant, n'oubliez pas, British Connection, c'est votre émission rock qui passe ce qu'on n'entend pas sur les radios rock. Allez, salut.

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0: Bonsoir à toutes, bonsoir à tous. Merci d'être présent pour cette émission de spécial concert de jazz. Ce soir, nous partons au festival de Newport, à côté de New York, pour y écouter un superbe grand orchestre, puisqu'il s'agit du grand orchestre de Monsieur Dizzy Gillespie, enregistré le 6 juillet, le samedi soir. C'était la première fois que Dizzy Gillespie et son grand orchestre se produisaient au festival de Newport. J'aimerais quand même vous signaler les musiciens. Dizzy, bien sûr, à la trompette, ainsi que Lee Morgan, A.U. Berry, Carl Warwick, Talib Dawood aux trompettes, Mel Ballyston, Al Gray, Chuck Connors aux trombones, James Powell, Ernie Henry à l'alto, Billy Mitchell, Penny Golson au ténor, Pee Wee Moore au saxophone baryton, Whitten Kelly au piano, Paul West à la contrebasse et M. Charlie Persip à la batterie. Il faut dire que M. Dizzy Gillespie avait formé un orchestre en 1956 grâce au département extérieur des États-Unis et qui avait chargé Dizzy d'aller promouvoir le jazz et les États-Unis un petit peu partout en Europe et particulièrement aussi en Yougoslavie, au Liban, en Turquie, en Grèce, au Pakistan. Et ce fut un voyage, plusieurs voyages en tout cas triomphants pour Dizzy Gillespie qui depuis cette date-là est devenu un grand maître bien sûr et quelqu'un de très très connu, très très populaire dans le monde entier. Mais le mieux, je crois que c'est de vous laisser en compagnie de ce All-Star Big Band dirigé par M. Dizzy Gillespie. Les arrangements seront signés Quincy Jones et Ernie Wilkins. Vous êtes toujours sur Radio Zone 93,8 MHz dans l'émission spéciale concert de jazz. A tout à l'heure donc, bonne écoute.
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0: les formidables, les magnifiques Pee Wee Moore.
1: Ah.

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1: Vous êtes sur Radio Zone 93,8 MHz dans l'émission spéciale concert de jazz. Ce soir, nous sommes en direct du festival de Newport, à côté donc de New York. Le samedi 5 juillet 1957, pour y applaudir le grand orchestre de monsieur Dizzy Gillespie. J'aimerais à nouveau vous citer les musiciens. Bien sûr, Dizzy à la trompette. Lee Morgan, E.U. Perry, Carl Warwick, Talib Dawood aux trompettes, Mel Balliston, Al Grey, Chuck Connors au trombone, James Powell, Ernie Henry à l'alto, Billy Mitchell, Benny Golson au ténor, Pee Wee Moore au baryton, Wynton Kelly au piano, Paul West à la contrebasse et Charlie Persip à la batterie. Et nous venons d'écouter trois titres, trois longues interprétations. Dizzy's Blues, un arrangement, une composition de Monsieur Salim, qui avait composé, arrangé Bebop Blues de Count Basie. C'est l'un des seuls d'ailleurs morceaux que ce monsieur ait fait, mais qui fut connu d'ailleurs. C'est très drôle car on ne sait pas qui est-ce exactement. Et alors les solistes dans ce Dizzy's Blues, Pee Wee Moore au baryton, Al Grey au trombone, Wynton Kelly piano, puis bien sûr, au début, un long, très long solo de monsieur Dizzy Gillespie. School Days, une composition de Dizzy Gillespie, arrangée par Quincy Jones. Les solistes, Wynton Kelly au piano, Dizzy Gillespie bien sûr au vocal, et Billy Mitchell au ténor. Et puis alors un grand moment, un moment formidable, plein d'humour, inattendu, plein de rebondissements. Il s'agit de Doodlin, une composition de Horace Silver, le pianiste, arrangé ici par Ernie Wilkins, qui mettait en valeur le saxophoniste baryton Pee Wee Moore, très spécial, vous avez pu l'entendre, et Dizzy Gillespie à la trompette. Je voulais quand même signaler que Dizzy a introduit ce saxophoniste comme étant un des plus grands saxophonistes de tous les temps, baryton de ce siècle. Enfin, il a fait plein d'éloges et puis il a présenté Pee Wee Moore. Alors bien sûr, les gens étaient étonnés parce qu'ils s'attendaient à un invité, un grand invité de marque, et ce n'était pas le cas. Alors, dans ce Doodlin, eh bien, c'est ce qui est très intéressant, c'est que ce saxophoniste baryton ne joue que très très peu. Il joue le refrain et à chaque fois d'une manière différente. À un moment donné, on ne l'entend pas très bien. Pourquoi ? Parce qu'il voyage à travers la scène, il passe à côté du micro, il va derrière les musiciens. Enfin, c'était absolument très humoristique. J'aurais beaucoup donné pour voir, vivre ça en direct. C'est dommage qu'il n'y a pas eu de vidéo enregistrée pendant ce concert. En tout cas, c'est un tout grand moment et j'aimerais remercier personnellement, à nouveau, une fois de plus, mon ami Monsieur Roland de la Créta de Lausanne. C'est grâce à lui si j'ai pu vous diffuser dans spécial concert de jazz, les concerts de Stan Kenton, Woody Herman et beaucoup d'autres big bands. Tous les big bands pratiquement que je vous diffuse dans ce spécial concert de jazz me sont les disques, les bandes, les compacts, tout ceci m'est prêté par le grand spécialiste des big bands en Suisse, Monsieur Roland de la Créta. Je le remercie encore infiniment pour ses précieux conseils et ces disques très très rares, car il y a beaucoup de disques qui ne sont pas réédités ou qui sont introuvables à l'heure actuelle. Mais je pense qu'il trêve de parlotte. Le mieux, c'est de repartir avec cet orchestre de Dizzy Gillespie, toujours à Newport, le 6 juillet 1957, qui était un samedi. Et nous allons écouter trois titres. Trois longues interprétations. Manteca, une composition et un arrangement de Dizzy Gillespie. I Remember Clifford, une composition et un arrangement de grand Benny Golson. Et pour finir, nous finirons par Cool Breeze, une composition et un arrangement du pianiste Tad Dameron. Vous êtes toujours sur Radio Zone 93,8 MHz dans l'émission spéciale concert de jazz présentée par votre serviteur Jean-Michel Reisser. A tout à l'heure pour cette deuxième partie. Yeah, I know.

Vous êtes sur Radio Zone 93,8 MHz dans l'émission spéciale concert de jazz ce soir au Newport Jazz Festival le 6 juillet 1957 avec le grand orchestre Dizzy Gillespie, Dizzy, Lee Morgan, Hugh Perry, Carl Barwick, Talib Dayoud aux trompettes, Mel Ballyston, Al Gray, Chuck Connors trombone, James, Paul, Ernie, Henry à l'alto, Billy Mitchell, Benny Golson, ténor, Pee Wee Moore, bariton, Winton Kelly, piano, Paul West, contrebasse, Charlie Percy, batterie dans Manteca, soliste, Dizzy Gillespie, Benny Golson au ténor, arrangé, composé par Dizzy, I Remember Clifford, composé, arrangé par Benny Golson, soliste, Dizzy, Cool Breeze, que nous entendons en ce moment, arrangé, composé par Tad Dameron, soliste, Al Gray, trombone, Dizzy, trompette, Billy Mitchell, ténor. J'espère que vous avez passé un superbe moment en notre compagnie. Jean-Michel Reisser de Radio Zone 93,8 MHz vous souhaite tout de bon et espère vous retrouver une prochaine fois pour une nouvelle émission de spécial concert de jazz, toujours en direct de grands festivals, grandes salles ou grands clubs du monde entier. Soyez attentifs et soyez à l'écoute des prochaines émissions de jazz. À tout bientôt donc, bye bye.

j'allais oublier quelqu'un de très important, j'allais oublier Monsieur Roland de la Créta, lequel je remercie encore infiniment pour m'avoir prêté ces bandes de Dizzy Gillespie à New York. Merci infiniment. Bonne soirée. Bye bye.

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1: Salut, c'est Eric Tavernier dans British Connection. J'ai sorti tout récemment un livre qui s'appelle The Cure, A Forest, qui est paru chez Le Boulon dans la collection 7 Inches. 7 Inches, donc 7 Inches, c'est le format des 45 tours. C'est une collection dont chaque tome reprend un petit peu l'histoire d'un grand single de pop, pop-rock, on va dire, de manière très, très diverse et variée. Il y a beaucoup de choses, donc... Pour ma part, je parle du groupe The Cure et surtout de leur début, puisque Forest est un titre qui apparaît dès leur deuxième album et qui est resté aujourd'hui un titre très emblématique de leur répertoire. J'ai essayé bien sûr de faire une analyse un petit peu de la jeunesse de Robert Smith, de ses influences. Il faut savoir que Smith est quelqu'un de bien qu'hypersensible, très déterminé. Très tôt. Il a une grosse culture musicale avec des influences très diverses. Et il a également une culture littéraire presque philosophique, très étendue, puisque dès le lycée, il a étudié Camus, les existentialistes, Rimbaud, Gide. Et tout ça l'intéresse énormément. Il a des velléités finalement de reprendre l'énergie du punk pour en faire quelque chose de plus sophistiqué. The Cure, dès 1979, sort un premier album qui s'appelle Three Imaginary Boys, qui est extrêmement intéressant, mais qui finalement est assez classique. Et parmi les titres qui vont marcher, il y a d'autres titres qui ne sont pas sur ce premier album, dont des singles comme Boys Don't Cry, Killing an Arab et Jumping Someone Else's Train. Voilà, ce sont des singles qui sont pleins d'énergie. Smith a un jeu finalement à la guitare assez classique et il n'est pas très satisfait de ce premier album parce que il s'est finalement ne connaissant pas bien les techniques du studio, fait imposer un petit peu par son producteur un certain son qui ne le satisfait pas totalement. Il a quelque chose d'autre en tête. Voilà, je vous propose d'écouter le premier bon morceau de la première bonne partie de The Cure, donc qui est Killing an Arab, qui est un morceau qui va susciter des controverses de par le titre. C'est un titre qui est tout simplement inspiré de L'étranger d'Albert Camus, mais qui va être interprété au premier degré par une certaine extrême droite anglaise qui va essayer d'en faire un hymne raciste.

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1: Dans le livre, finalement, qui n'est pas du tout un livre de style ChatGPT, qui reprend de façon linéaire tous les événements qu'on connaît bien par ailleurs, j'ai surtout essayé d'analyser ce qui, finalement, entre le premier et le deuxième album, a changé, fait que Smith a pris une direction totalement différente. Au départ, donc, on a vu que c'était un groupe pop-rock assez classique, et ce deuxième album, où Forest figure, qui s'appelle 17 Seconds, est un album très différent, beaucoup plus lent, beaucoup plus atmosphérique, et donc ce n'est pas un hasard, il y a un certain nombre d'événements qui se passent à cette époque. On peut dire qu'il y a un événement extrêmement important, c'est la rencontre de Steve Severin, qui fait partie du groupe Study on the Banshees, et The Cure est amené à faire la première partie de Study on the Banshees, dans la seconde partie, à partir de l'été 79. Et Robert Smith, puisque en fait, dans Suzy, ils avaient un guitariste qui s'appelait John McKay, qui quitte la tournée parce que, à la suite d'une altercation, il se fâche avec Suzy et son équipe. Et donc, Smith, qui assure déjà la première partie des concerts, est amené à suppléer John McKay et à finalement jouer également en deuxième partie avec Suzy and the Banshees. Donc, c'est là pour lui un défi important puisqu'il faut reprendre les morceaux de Suzy and the Banshees alors qu'il ne les connaît pas. Et surtout se fondre dans le jeu de John McKay, qui est un guitariste très particulier, autodidacte, atypique, qui manie les pédales d'effet de façon très virtuose et qui joue beaucoup sur la distorsion, sur les dissonances, sur le fuzz, de façon à créer une sorte de mur de son qui est un peu la caractéristique des deux premiers albums de Suzy and the Banshees. Donc quand Smith découvre ses pédales de défait, eh bien, c'est une révélation. Lui n'a pas tellement envie pour son propre groupe de créer ce fameux mur de son, mais le potentiel de ses pédales fait qu'il se rend compte qu'il y a beaucoup d'autres choses à faire, et notamment de créer des atmosphères sereines, calmes, très particulières finalement, qu'il ne connaissait pas, et donc c'est un événement important. Je vous propose d'écouter un titre de Suzy and the Banshees, qui est finalement leur premier grand succès, qui s'appelle Hong Kong Garden.

0: Après, donc, Robert Smith ait découvert tout ce potentiel des pédales d'effet, il a naturellement le désir de créer des compositions plus atmosphériques et prépare un deuxième album avec un certain nombre de morceaux. Les sessions de ce deuxième album ont lieu à partir de janvier 1980 et se passent un petit peu en vase clos. Là, il faut parler quand même du rôle très important de Mike Hedge, qui est le producteur, qui est très féru de technologie et qui a pour objectif de mettre en œuvre différentes technologies toutes récentes encore, qui donnent un son étouffé, un son particulier. Donc, dans le livre, bien sûr, nous détaillons un petit peu tout ce qui se passe pendant cette session, qui est très courte, hein, parce que pour des raisons de budget, le groupe enregistre la nuit. C'est moins cher tout l'album est enregistré en environ une semaine. Donc c'est au cours de cette session que se crée A Forest. Sur la chanson elle-même, ce qu'on peut dire qu'effectivement c'est une composition en crescendo où la tension monte sur des paroles plutôt énigmatiques, voire presque oniriques. Il est question d'une fille qu'on aperçoit dans une forêt inquiétante. Alors, est-ce que c'est une personne réelle, une vision? On ne sait pas très bien. Même encore aujourd'hui, 46 ans après, les paroles de cette chanson restent finalement assez mystérieuses. Et donc, Forest, il y a un gros travail de production pour rendre cette atmosphère si mystérieuse, si obsédante, si hypnotique. Et là, il faut également parler de la ligne de basse très marquée, parce que Simone Galoup vient de rejoindre le groupe peu de temps avant. Au départ, Galoup est un copain de beuverie de Robert Smith et qui joue de la basse dans un autre groupe. Et au sein de The Cure, il se révèle être un bassiste vraiment excellent, très inspiré. La ligne de basse de Forest est finalement l'épine dorsale de la chanson. Donc voilà, c'est une chanson qui, au départ, n'est pas du tout calibrée pour être un tube. D'ailleurs, elle est beaucoup trop longue pour être un tube et pour passer en radio. Mais Smith n'a jamais varié, n'a jamais voulu en faire un titre plus court, bien qu'il y ait une version 45 tours qui ait été effectivement un peu raccourcie. La version que le groupe joue en concert est quand même longue, puisqu'elle dure environ 5 minutes, presque 6 minutes. Et parfois en concert, d'ailleurs, ils jouent des versions qui peuvent durer jusqu'à 10 minutes, 11 minutes. Voilà, donc je vous propose maintenant d'écouter ce fameux titre, A Forest de The Cure.
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1: Et cette semaine, deux morceaux enregistrés à Londres. 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Le second, Siouxsie and the Banshees, Dear Prudence, 1982.

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Et c'est l'un des groupes fondateurs du hardcore californien, énergie brute et urgence du punk, Circle Jerk, tout de suite dans British Connection. Ils étaient il y a quelques semaines en concert à Paris.

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0: Bonsoir à toutes, bonsoir à tous. Merci d'être présent pour cette émission de spécial concert de jazz, festival de Newport, à côté de New York, pour y écouter un superbe grand orchestre, puisqu'il s'agit du grand orchestre de Monsieur Dizzy Gillespie, enregistré le 6 juillet, le samedi soir. C'était la première fois que Dizzy Gillespie et son grand orchestre se produisaient au festival de Newport. J'aimerais quand même vous signaler les musiciens. Dizzy, bien sûr, à la trompette, ainsi que Lee Morgan, A.U. Berry, Carl Warwick, Talib Dawood aux trompettes, Mel Balliston, Al Gray, Chuck Connors au trombone, James Powell, Ernie Henry à l'alto, Billy Mitchell, Penny Golson au ténor, Pee Wee Moore au saxophone baryton, Whitten Kelly au piano, Paul West à la contrebasse et Monsieur Charlie Persip à la batterie. Il faut dire que Monsieur Dizzy Gillespie avait formé un orchestre en 1956 grâce au département extérieur des États-Unis et qui avait chargé Dizzy d'aller promouvoir le jazz et les États-Unis un petit peu partout en Europe et particulièrement aussi en Yougoslavie, au Liban, en Turquie, en Grèce, au Pakistan. Et ce fut un voyage, plusieurs voyages en tout cas, triomphant pour Dizzy Gillespie qui depuis cette date-là est devenu un grand maître bien sûr et quelqu'un de très très connu, très très populaire dans le monde entier. Mais le mieux je crois que c'est de vous laisser en compagnie de ce All Star Big Band dirigé par Monsieur Dizzy Gillespie. Les arrangements seront signés Quincy Jones et Ernie Wilkins. Vous êtes toujours sur Radio Zone 93,8 MHz dans l'émission spéciale concert de jazz. A tout à l'heure donc, bonne écoute.
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1: Vous êtes sur Radio Zone 93,8 MHz dans l'émission spéciale concert de jazz. Ce soir, nous sommes en direct du festival de Newport, à côté donc de New York. Le samedi 5 juillet 1957, pour y applaudir le grand orchestre de Monsieur Dizzy Gillespie. J'aimerais à nouveau vous citer les musiciens. Bien sûr, Dizzy à la trompette, Lee Morgan, E.U. Perry, Carl Warwick, Talib Dawood aux trompettes, Mel Balliston, Al Grey, Chuck Connors au trombone, James Powell, Ernie Henry à l'alto, Billy Mitchell, Benny Golson au ténor, Pee Wee Moore au baryton, Wynton Kelly au piano, Paul West à la contrebasse et Charlie Persip à la batterie. Et nous venons d'écouter trois titres, trois longues interprétations. Dizzy's Blues, un arrangement, une composition de Monsieur Salim, qui avait composé, arrangé Bleep Blop Blues de Count Basie. C'est l'un des seuls d'ailleurs morceaux que ce monsieur ait fait, mais qui fut connu d'ailleurs. C'est très drôle car on ne sait pas qui est exactement. Alors les solistes dans ce Dizzy's Blues: Pee Wee Moore au baryton, Al Grey au trombone, Wynton Kelly piano, puis bien sûr, au début, un long, très long solo de Monsieur Dizzy Gillespie. School Days, une composition de Dizzy Gillespie, arrangée par Quincy Jones. Les solistes: Wynton Kelly au piano, Dizzy Gillespie bien sûr au vocal, et Billy Mitchell au ténor. Et puis alors un grand moment, un moment formidable, plein d'humour, inattendu, plein de rebondissements. Il s'agit de Doodlin, une composition de Horace Silver, le pianiste, arrangé ici par Ernie Wilkins, qui mettait en valeur le saxophoniste baryton Pee Wee Moore, très spécial, vous avez pu l'entendre, et Dizzy Gillespie à la trompette. Je voulais quand même signaler que Dizzy a introduit ce saxophoniste comme étant un des plus grands saxophonistes de tous les temps, baryton de ce siècle. Enfin, il a fait plein d'éloges et puis il a présenté Pee Wee Moore. Alors bien sûr, les gens étaient étonnés parce qu'ils s'attendaient à un invité, un grand invité de marque, et ce n'était pas le cas. Alors, dans ce Doodlin, eh bien, c'est ce qui est très intéressant, c'est que ce saxophoniste baryton ne joue que très très peu, il joue le refrain et à chaque fois d'une manière différente. À un moment donné, on l'entend pas très bien. Pourquoi? Parce qu'il voyage à travers la scène, il passe à côté du micro, il va derrière les musiciens. Enfin, c'était absolument très humoristique. J'aurais beaucoup donné pour voir, vivre ça en direct. C'est dommage qu'il n'y a pas eu de vidéo enregistrée pendant ce concert. En tout cas, c'est un tout grand moment et j'aimerais remercier personnellement, à nouveau, une fois de plus, mon ami Monsieur Roland de la Créta de Lausanne. C'est grâce à lui si j'ai pu vous diffuser dans Spécial Concert de Jazz les concerts de Stan Kenton, Woody Herman et beaucoup d'autres big bands. Tous les big bands pratiquement que je vous diffuse dans ce Spécial Concert de Jazz me sont les disques, les bandes, les compacts, tout ceci m'est prêté par le grand spécialiste des big bands en Suisse, Monsieur Roland de la Créta. Je l'en remercie encore infiniment pour ses précieux conseils et ses disques très très rares, car il y a beaucoup de disques qui ne sont pas réédités ou qui sont introuvables à l'heure actuelle. Mais je pense qu'il trêve de parlotte. Le mieux, c'est de repartir avec cet orchestre de Dizzy Gillespie, toujours à Newport, le 6 juillet 1957, qui était un samedi. Et nous allons écouter trois titres, trois longues interprétations. Manteca, une composition et un arrangement de Dizzy Gillespie. I Remember Clifford, une composition et un arrangement de grand Benny Golson. Et pour finir, nous finirons par Cool Breeze, une composition et un arrangement du pianiste Tad Dameron. Vous êtes toujours sur Radio Zone 93,8 MHz dans l'émission spéciale concert de jazz, présentée par votre serviteur Jean-Michel Reisser. A tout à l'heure pour cette deuxième partie.

Vous êtes sur Radio Zone 93,8 MHz dans l'émission spéciale concert de jazz ce soir au Newport Jazz Festival le 6 juillet 1957 avec le grand orchestre Dizzy Gillespie, Dizzy, Lee Morgan, Hugh Perry, Carl Warwick, Talib Dayoud aux trompettes, Melba Liston, Al Gray, Chuck Connors trombone, James, Paul, Ernie, Henry à l'alto, Billy Mitchell, Benny Golson, ténor, Pee Wee Moore, bariton, Winton Kelly, piano, Paul West, contrebasse, Charlie Percy, batterie dans Manteca, soliste, Dizzy Gillespie, Benny Golson au ténor, arrangé, composé par Dizzy, I Remember Clifford, composé, arrangé par Benny Golson, soliste, Dizzy, Cool Breeze, que nous entendons en ce moment, arrangé, composé par Tad Dameron, soliste, Al Gray, trombone, Dizzy, trompette, Billy Mitchell, ténor. J'espère que vous avez passé un superbe moment en notre compagnie. Jean-Michel Reisser de Radio Zone 93,8 MHz vous souhaite tout de bon et espère vous retrouver une prochaine fois pour une nouvelle émission de spécial concert de jazz, toujours en direct de grands festivals, grandes salles ou grands clubs du monde entier. Soyez attentifs et soyez à l'écoute des prochaines émissions de jazz. À tout bientôt donc. Bye bye.

J'allais oublier quelqu'un de très important. J'allais oublier Monsieur Roland de la Créta, lequel je remercie encore infiniment pour m'avoir prêté ces bandes de Dizzy Gillespie à New York. Merci infiniment. Bonne soirée. Bye bye.

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1: Salut, c'est Eric Tavernier dans British Connection. J'ai sorti tout récemment un livre qui s'appelle The Cure, A Forest, qui est paru chez Le Boulon dans la collection 7 Inches. 7 Inches, donc 7 Inches, c'est le format des 45 tours. C'est une collection dont chaque tome reprend un petit peu l'histoire d'un grand single de pop rock, on va dire, de manière très, très diverse et variée. Il y a beaucoup de choses, donc. Pour ma part, je parle du groupe The Cure et surtout de leur début, puisque Forest est un titre qui apparaît dès leur deuxième album et qui est resté aujourd'hui un titre très emblématique de leur répertoire. J'ai essayé bien sûr de faire une analyse un petit peu de la jeunesse de Robert Smith, de ses influences. Il faut savoir que Smith est quelqu'un de bien qu'hypersensible, très déterminé. Très tôt. Il a une grosse culture musicale avec des influences très diverses. Et il a également une culture littéraire presque philosophique, très étendue, puisque dès le lycée, il a étudié Camus, les existentialistes, Rimbaud, Gide. Et tout ça l'intéresse énormément. Il a des velléités finalement de reprendre l'énergie du punk pour en faire quelque chose de plus sophistiqué. The Cure, dès 1979, sort un premier album qui s'appelle Three Imaginary Boys, qui est extrêmement intéressant, mais qui finalement est assez classique. Et parmi les titres qui vont marcher, il y a d'autres titres qui ne sont pas sur ce premier album, dont des singles comme Boys Don't Cry, Killing an Arab et Jumping Someone Else's Train. Voilà, ce sont des singles qui sont pleins d'énergie. Smith a un jeu finalement à la guitare assez classique et il n'est pas très satisfait de ce premier album parce que il s'est finalement, ne connaissant pas bien les techniques du studio, fait imposer un petit peu par son producteur un certain son qui ne le satisfait pas totalement. Il a quelque chose d'autre en tête. Voilà, je vous propose d'écouter le premier bon morceau de la première bonne partie de The Cure, donc, qui est Killing an Arab, qui est un morceau qui va susciter des controverses de par le titre. C'est un titre qui est tout simplement inspiré de L'étranger d'Albert Camus, mais qui va être interprété au premier degré par une certaine extrême droite anglaise qui va essayer d'en faire un hymne raciste.

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1: Dans le but qu'on connaît bien par ailleurs, j'ai surtout essayé d'analyser ce qui, finalement, entre le premier et le deuxième album, a changé, fait que Smith a pris une direction totalement différente. Au départ, donc, on a vu que c'était un groupe pop rock assez classique, et ce deuxième album, où Forest figure, qui s'appelle 17 Seconds, est un album très différent, beaucoup plus lent, beaucoup plus atmosphérique. Et donc, ce n'est pas un hasard, il y a un certain nombre d'événements qui se passent à cette époque. On peut dire qu'il y a un événement extrêmement important, c'est la rencontre de Steve Severin, qui fait partie du groupe Suzy and the Banshees, et The Cure est amené à faire la première partie de Suzy and the Banshees, dans la seconde partie, à partir de l'été 79. Et Robert Smith, ils avaient à la suite d'une altercation, ils se fâchent avec Suzy et son équipe. Et donc Smith, qui assure déjà la première partie des concerts, est amené à suppléer John McKay et à finalement jouer également en deuxième partie avec Suzy and the Banshees. Donc c'est là pour lui un défi important, puisqu'il faut reprendre les morceaux de Suzy and the Banshees alors qu'il ne les connaît pas, et surtout se fondre dans le jeu de John McKay, qui est un guitariste très particulier, autodidacte, atypique, qui manie les pédales d'effet de façon très virtuose, et qui joue beaucoup sur la distorsion, sur les dissonances, sur le fuzz, de façon à créer une sorte de mur de son, qui est un peu la caractéristique des deux premiers albums de Suzy and the Banshees. Donc quand Smith découvre ses pédales de défait, eh bien c'est une révélation. Lui n'a pas tellement envie pour son propre groupe de créer ce fameux mur de son, mais le potentiel de ses pédales fait qu'il se rend compte qu'il y a beaucoup d'autres choses à faire, et notamment de créer des atmosphères sereines, calmes, très particulières finalement, qu'il ne connaissait pas, et donc c'est un événement important. Je vous propose d'écouter un titre de Suzy and the Banshees, qui est finalement leur premier grand succès, qui s'appelle Hong Kong Garden.

Après, donc, Robert Smith ait découvert tout ce potentiel des pédales d'effet, il a naturellement le désir de créer des compositions plus atmosphériques et prépare un deuxième album avec un certain nombre de morceaux. Les sessions de ce deuxième album ont lieu à partir de janvier 1980 et se passent un petit peu en vase clos. Là, il faut parler quand même du rôle très important de Mike Hedge, qui est le producteur, qui est très féru de technologie et qui a pour objectif de mettre en œuvre différentes technologies toutes récentes encore, qui donnent un son étouffé, un son particulier. Donc dans le livre, bien sûr, nous détaillons un petit peu tout ce qui se passe pendant cette session, qui est très courte, hein, parce que pour des raisons de budget, le groupe enregistre la nuit, c'est moins cher, et tout l'album est enregistré en environ une semaine. Donc c'est au cours de cette session que se crée A Forest. Sur la chanson elle-même, ce qu'on peut dire qu'effectivement c'est une composition en crescendo, où la tension monte sur des paroles plutôt énigmatiques, voire presque oniriques. Des questions d'une fille qu'on aperçoit dans une forêt inquiétante. Alors est-ce que c'est une personne réelle, une vision? On ne sait pas très bien. Même encore aujourd'hui, 46 ans après, les paroles de cette chanson restent finalement assez mystérieuses. Et donc Forest, il y a un gros travail de production pour rendre cette atmosphère si mystérieuse, si obsédante, si hypnotique. Et là, il faut également parler de la ligne de basse très marquée, parce que Simone Galoup vient de rejoindre le groupe peu de temps avant. Au départ, Galoup est un copain de beuverie de Robert Smith, et qui joue de la basse dans un autre groupe. Et au sein de The Cure, il se révèle être un bassiste vraiment excellent, très inspiré. La ligne de basse de Forest est finalement l'épine dorsale de la chanson. Donc voilà, c'est une chanson qui, au départ, n'est pas du tout calibrée pour être un tube. D'ailleurs, elle est beaucoup trop longue pour être un tube et pour passer en radio. Mais Smith n'a jamais varié, n'a jamais voulu en faire un titre plus court, bien qu'il y ait une version 45 tours qui a été effectivement un peu raccourcie. La version que le groupe joue en concert est quand même longue, puisqu'elle dure environ 5 minutes, presque 6 minutes. Et parfois en concert, d'ailleurs, il joue des versions qui peuvent durer jusqu'à 10 minutes, 11 minutes. Voilà, donc je vous propose maintenant d'écouter ce fameux titre, A Forest, de The Cure.

0: C'est la troisième partie et fin de cette EP de la semaine. C'est le dernier EP de Chétan et Nandiodromia.
1: Warfreak, c'est le dernier morceau de l'EP. C'est un morceau qui traite de la folie, des séquelles que ça peut aussi laisser de l'avoir vu bien en face de près, de l'avoir côtoyé, de l'avoir tous les jours, et en même temps de la force que c'est de s'en faire en fait une force d'affirmation, de la traiter autrement et de s'en saisir comme plan de guerre pour créer son propre cadre, sa propre voix et sa propre individualité en fait.

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1: 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Le premier des Sex Pistols, Anarchy in the UK, 1978. Le second, Siouxsie and the Banshees, Dear Prudence, 1982.

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Et c'est l'un des groupes fondateurs du hardcore californien, énergie brute et urgence du punk, Circle Jerk, tout de suite dans British Connection. Ils étaient il y a quelques semaines en concert à Paris.

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Bonsoir à toutes, bonsoir à tous. Merci d'être présent pour cette émission de spécial concert de jazz. Ce soir, nous partons au festival de Newport, à côté de New York, pour y écouter un superbe grand orchestre, puisqu'il s'agit du grand orchestre de Monsieur Dizzy Gillespie, enregistré le 6 juillet, le samedi soir. C'était la première fois que Dizzy Gillespie et son grand orchestre se produisaient au festival de Newport. J'aimerais quand même vous signaler les musiciens. Dizzy, bien sûr, à la trompette, ainsi que Lee Morgan, A.U. Berry, Carl Warwick, Talib Dawood aux trompettes, Mel Balliston, Al Gray, Chuck Connors au trombone, James Powell, Ernie Henry à l'alto, Billy Mitchell, Penny Golson au ténor, Pee Wee Moore au saxophone bariton, Whitton Kelly au piano, Paul West à la contrebasse et Monsieur Charlie Persip à la batterie. Il faut dire que Monsieur Dizzy Gillespie avait formé un orchestre en 1956 grâce au département extérieur des États-Unis et qui avait chargé Dizzy d'aller promouvoir le jazz et les États-Unis un petit peu partout en Europe et particulièrement aussi en Yougoslavie, au Liban, en Turquie, en Grèce, au Pakistan. Et ce fut un voyage, plusieurs voyages en tout cas, triomphant pour Dizzy Gillespie qui depuis cette date-là est devenu un grand maître bien sûr et quelqu'un de très très connu, très très populaire dans le monde entier. Mais le mieux, je crois que c'est de vous laisser en compagnie de ce All-Star Big Band dirigé par Monsieur Dizzy Gillespie. Les arrangements seront signés Quincy Jones et Ernie Wilkins. Vous êtes toujours sur Radio Zone 93,8 MHz dans l'émission spéciale concert de jazz. À tout

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1: Vous êtes sur Radio Zone 93,8 MHz dans l'émission spéciale concert de jazz. Ce soir, nous sommes en direct du festival de Newport, à côté donc de New York. Le samedi 5 juillet 1957, pour y applaudir le grand orchestre de Monsieur Dizzy Gillespie. J'aimerais à nouveau vous citer les musiciens. Bien sûr, Dizzy à la trompette. Lee Morgan, E.U. Perry, Carl Warwick, Talib Dawood aux trompettes, Mel Balliston, Al Gray, Chuck Connors au trombone, James Powell, Ernie Henry à l'alto, Billy Mitchell, Benny Golson au ténor, Pee Wee Moore au baryton, Wynton Kelly au piano, Paul West à la contrebasse et Charlie Persip à la batterie. Et nous venons d'écouter trois titres, trois longues interprétations. Dizzy's Blues, un arrangement, une composition de Monsieur Salim, qui avait composé, arrangé Bleep Blop Blues de Count Basie. C'est l'un des seuls d'ailleurs morceaux que ce monsieur ait fait, mais qui fut connu d'ailleurs. C'est très drôle car on ne sait pas qui est-ce exactement. Alors les solistes dans ce Dizzy's Blues, Pee Wee Moore au baryton, Al Gray au trombone, Wynton Kelly piano, puis bien sûr, au début, un long, très long solo de Monsieur Dizzy Gillespie. School Days, une composition de Dizzy Gillespie, arrangée par Quincy Jones. Les solistes, Wynton Kelly au piano, Dizzy Gillespie bien sûr au vocal, et Billy Mitchell au ténor. Et puis alors un grand moment, un moment formidable, plein d'humour, inattendu, plein de rebondissements. Il s'agit de Doodlin, une composition de Horace Silver, le pianiste, arrangé ici par Ernie Wilkins, qui mettait en valeur le saxophoniste baryton Pee Wee Moore, très spécial, vous avez pu l'entendre, et Dizzy Gillespie à la trompette. Je voulais quand même signaler que Dizzy a introduit ce saxophoniste comme étant un des plus grands saxophonistes de tous les temps, baryton de ce siècle. Enfin, il a fait plein d'éloges et puis il a présenté Pee Wee Moore. Alors bien sûr, les gens étaient étonnés parce qu'ils s'attendaient à un invité, un grand invité de marque, et ce n'était pas le cas. Alors, dans ce Doodlin, eh bien, c'est ce qui est très intéressant, c'est que ce saxophoniste baryton ne joue que très très peu, il joue le refrain et à chaque fois d'une manière différente. À un moment donné, on ne l'entend pas très bien. Pourquoi ? Parce qu'il voyage à travers la scène, il passe à côté du micro, il va derrière les musiciens. Enfin, c'était absolument très humoristique. J'aurais beaucoup donné pour voir, vivre ça en direct. C'est dommage qu'il n'y a pas eu de vidéo enregistrée pendant ce concert. En tout cas, c'est un tout grand moment et j'aimerais remercier personnellement, à nouveau, une fois de plus, mon ami Monsieur Roland de la Créta de Lausanne. C'est grâce à lui si j'ai pu vous diffuser dans spécial concert de jazz, les concerts de Stan Kenton, Woody Herman et beaucoup d'autres big bands. Tous les big bands pratiquement que je vous diffuse dans ce spécial concert de jazz me sont les disques, les bandes, les compacts, tout ceci m'est prêté par le grand spécialiste des big bands en Suisse, M.

Monsieur Roland de la Créta, je l'en remercie encore infiniment pour ses précieux conseils et ses disques très très rares, car il y a beaucoup de disques qui ne sont pas réédités ou qui sont introuvables à l'heure actuelle. Mais je pense qu'il trêve de parlotte, le mieux c'est de repartir avec cet orchestre de Dizzy Gillespie, toujours à Newport le 6 juillet 1957, qui était un samedi, et nous allons écouter trois titres. Trois longues interprétations. Manteca, une composition et un arrangement de Dizzy Gillespie. I Remember Clifford, une composition et un arrangement de grand Benny Golson. Et pour finir, nous finirons par Cool Breeze, une composition et un arrangement du pianiste Tad Dameron. Vous êtes toujours sur Radio Zone 93,8 MHz dans l'émission spéciale concert de jazz présentée par votre serviteur Jean-Michel Reisser. À tout à l'heure pour cette deuxième partie. Yeah.

Vous êtes sur Radio Zone 93,8 MHz dans l'émission spéciale concert de jazz ce soir au Newport Jazz Festival le 6 juillet 1957 avec le grand orchestre Dizzy Gillespie, Dizzy, Lee Morgan, Euyou Perry, Carl Warwick, Talib Dayoud aux trompettes, Mel Ballis, Tonal Gray, Chuck Connors trombone, James, Paul, Ernie, Henry à l'alto, Billy Mitchell, Benny Golson, ténor, Pee Wee Moore, bariton, Winton Kelly, piano, Paul West, contrebasse, Charlie Percy, batterie dans Manteca, soliste, Dizzy Gillespie, Benny Golson au ténor, arrangé, composé par Dizzy, I Remember Clifford, composé, arrangé par Benny Golson, soliste, Dizzy, Cool Breeze, que nous entendons en ce moment, arrangé, composé par Tad Dameron, soliste, Al Gray, trombone, Dizzy, trompette, Billy Mitchell, ténor. J'espère que vous avez passé un superbe moment en notre compagnie. Jean-Michel Reisser de Radio Zone 93,8 MHz vous souhaite tout de bon et espère vous retrouver une prochaine fois pour une nouvelle émission de spécial concert de jazz, toujours en direct de grands festivals, grandes salles ou grands clubs du monde entier. Soyez attentifs et soyez à l'écoute des prochaines émissions de jazz. À tout bientôt donc. Bye bye.

J'allais oublier quelqu'un de très important. J'allais oublier Monsieur Roland de la Créta, lequel je remercie encore infiniment pour m'avoir prêté ces bandes de Dizzy Gillespie à New York. Merci infiniment. Bonne soirée. Bye bye.

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1: Salut, c'est Eric Tavernier dans British Connection. J'ai sorti tout récemment un livre qui s'appelle The Cure, A Forest, qui est paru chez Le Boulon dans la collection 7 Inches. 7 Inches, donc 7 Inches, c'est le format des 45 tours. C'est une collection dont chaque tome reprend un petit peu l'histoire d'un grand single de pop, pop-rock, on va dire, de manière très, très diverse et variée. Il y a beaucoup de choses, donc... Pour ma part, je parle du groupe The Cure et surtout de leur début, puisque Forest est un titre qui apparaît dès leur deuxième album et qui est resté aujourd'hui un titre très emblématique de leur répertoire. J'ai essayé bien sûr de faire une analyse un petit peu de la jeunesse de Robert Smith, de ses influences. Il faut savoir que Smith est quelqu'un de, bien qu'hypersensible, très déterminé. Très tôt, il a une grosse culture musicale avec des influences très diverses, et il a également une culture littéraire presque philosophique très étendue, puisque dès le lycée il a étudié Camus, les existentialistes, Rimbaud, Gide, et tout ça l'intéresse énormément. Il a des velléités finalement de reprendre l'énergie du punk pour en faire quelque chose de plus sophistiqué. The Cure, dès 1979, sort un premier album qui s'appelle Three Imaginary Boys, qui est extrêmement intéressant, mais qui finalement est assez classique. Et parmi les titres qui vont marcher, il y a d'autres titres qui ne sont pas sur ce premier album, dont des singles comme Boys Don't Cry, Killing an Arab et Jumping Someone Else's Train. Voilà, ce sont des singles qui sont pleins d'énergie. Smith a un jeu finalement à la guitare assez classique et il n'est pas très satisfait de ce premier album parce que il s'est finalement ne connaissant pas bien les techniques du studio, fait imposer un petit peu par son producteur un certain son qui ne le satisfait pas totalement. Il a quelque chose d'autre en tête. Voilà, je vous propose d'écouter le premier bon morceau de la première bonne partie de The Cure, donc qui est Killing an Arab, qui est un morceau qui va susciter des controverses de par le titre. C'est un titre qui est tout simplement inspiré de L'étranger d'Albert Camus, mais qui va être interprété au premier degré par une certaine extrême droite anglaise qui va essayer d'en faire un hymne raciste.

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1: Dans le livre, finalement, qui n'est pas du tout un livre de style ChatGPT, qui reprend de façon linéaire tous les événements qu'on connaît bien par ailleurs, j'ai surtout essayé d'analyser ce qui, finalement, entre le premier et le deuxième album, a changé, fait que Smith a pris une direction totalement différente. Au départ, donc, on a vu que c'était un groupe pop rock assez classique, et ce deuxième album, où Forest figure, qui s'appelle 17 Seconds, est un album très différent, beaucoup plus lent, beaucoup plus atmosphérique. Et donc, ce n'est pas un hasard, il y a un certain nombre d'événements qui se passent à cette époque. On peut dire qu'il y a un événement extrêmement important, c'est la rencontre de Steve Severin, qui fait partie du groupe Studio and the Banshees, et The Cure est amené à faire la première partie de Studio and the Banshees, dans la seconde partie, à partir de l'été 79. Et Robert Smith, puisque en fait dans Suzie, ils avaient un guitariste qui s'appelle John McKay, qui quitte la tournée parce que à la suite d'une altercation, il se fâche avec Suzie et son équipe. Et donc Smith, qui assure déjà la première partie des concerts, est amené à suppléer John McKay et à finalement jouer également en deuxième partie avec Suzie and the Banshees. Donc c'est là pour lui un défi important, puisqu'il faut reprendre les morceaux de Suzie and the Banshees alors qu'il ne les connaît pas, et surtout se fondre dans le jeu de John McKay, qui est un guitariste très particulier, autodidacte, atypique, qui manie les pédales d'effet de façon très virtuose et qui joue beaucoup sur la distorsion, sur les dissonances, sur le fuzz, de façon à créer une sorte de mur de son. Qui est un peu la caractéristique des deux premiers albums de Suzie and the Banshees. Donc quand Smith découvre ses pédales de défait, eh bien c'est une révélation. Lui n'a pas tellement envie pour son propre groupe de créer ce fameux mur de son, mais le potentiel de ses pédales fait qu'il se rend compte qu'il y a beaucoup d'autres choses à faire, et notamment de créer des atmosphères sereines, calmes, très particulière finalement, qu'il ne connaissait pas. Et donc c'est un événement important. Je vous propose d'écouter un titre de Suzie and the Banshees, qui est finalement leur premier grand succès, qui s'appelle Hong Kong Garden.

0: Après, donc, Robert Smith ait découvert tout ce potentiel des pédales d'effet, il a naturellement le désir de créer des compositions plus atmosphériques et prépare un deuxième album avec un certain nombre de morceaux. Les sessions de ce deuxième album ont lieu à partir de janvier 1980 et se passent un petit peu en vase clos. Là, il faut parler quand même du rôle très important de Mike Hedge, qui est le producteur, qui est très féru de technologie et qui a pour objectif de mettre en œuvre différentes technologies toutes récentes encore, qui donnent un son étouffé, un son particulier. Donc, dans le livre, bien sûr, nous détaillons un petit peu tout ce qui se passe pendant cette session, qui est très courte, hein, parce que pour des raisons de budget, le groupe enregistre la nuit. C'est moins cher et tout l'album est enregistré en environ une semaine. Donc c'est au cours de cette session que se crée A Forest. Sur la chanson elle-même, ce qu'on peut dire qu'effectivement c'est une composition en crescendo où la tension monte sur des paroles plutôt énigmatiques, voire presque oniriques. Il est question d'une fille qu'on aperçoit dans une forêt inquiétante. Alors, est-ce que c'est une personne réelle, une vision? On ne sait pas très bien. Même encore aujourd'hui, 46 ans après, les paroles de cette chanson restent finalement assez mystérieuses. Et donc, Forest, il y a un gros travail de production pour rendre cette atmosphère si mystérieuse, si obsédante. Si hypnotique, et là il faut également parler de la ligne de basse très marquée, parce que Simone Galoup vient de rejoindre le groupe peu de temps avant. Au départ, Galoup est un copain de Beuverie de Robert Smith et qui joue de la basse dans un autre groupe. Et au sein de The Cure, il se révèle être un bassiste vraiment excellent, très inspiré. La ligne de basse de Forest est finalement l'épine dorsale de la chanson. Donc voilà, c'est une chanson qui, au départ, n'est pas du tout calibrée pour être un tube. D'ailleurs, elle est beaucoup trop longue pour être un tube et pour passer en radio. Mais Smith n'a jamais varié, n'a jamais voulu en faire un titre plus court, bien qu'il y ait une version 45 tours qui ait été effectivement un peu raccourcie. La version que le groupe joue en concert est quand même longue, puisqu'elle dure environ 5 minutes, presque 6 minutes. Et parfois en concert, d'ailleurs, ils jouent des versions qui peuvent durer jusqu'à 10 minutes, 11 minutes. Voilà, donc je vous propose maintenant d'écouter ce fameux titre, A Forest de The Cure.
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0: C'est la troisième partie et fin de cette EP de la semaine. C'est le dernier EP de Chétan et Nandiodromia.
1: Warfreak, c'est le dernier morceau de l'EP. C'est un morceau qui traite de la folie, des séquelles que ça peut aussi laisser de l'avoir vu bien en face de près, de l'avoir côtoyé, de l'avoir tous les jours, et en même temps de la force que c'est de s'en faire en fait une force d'affirmation, de la traiter autrement et de s'en saisir comme plan de guerre pour créer son propre cadre, sa propre voix et sa propre individualité en fait.

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1: Et cette semaine, deux morceaux enregistrés à Londres. Le premier des Sex Pistols, Anarchy in the UK, 1978. Le second, Siouxsie and the Banshees, Dear Prudence, 1982.

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Et c'est l'un des groupes fondateurs du hardcore californien, énergie brute et urgence du punk, Circle Jerk, tout de suite dans British Connection. Ils étaient il y a quelques semaines en concert à Paris.

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1: Deux titres de téléphone aujourd'hui, Fait divers et Au cœur de la nuit.

Et voilà, British Connection, votre émission rock, c'est terminé. C'est la dernière émission de la saison. On va se retrouver maintenant mi-septembre pour une nouvelle saison. Votre compagnie sur votre radio favori. Je voudrais infiniment vous remercier pour votre écoute toute cette saison. Merci pour votre fidélité. Merci à la direction de la radio et puis à Gilles de Kergrel pour Écoutons nos pochettes. Pensez à écouter les podcasts pendant les vacances. On se retrouve ici mi-septembre. Et en attendant, n'oubliez pas, British Connection, c'est votre émission rock qui passe ce qu'on n'entend pas sur les radios rock. Allez,

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1: Et oui, le voici, le tout nouvel épisode de Chansomania. Bonjour et bienvenue, que tu sois une fidèle auditrice, un fidèle auditeur, ou que tu découvres tout juste l'émission. Ici, eh bien, une heure de musique, de chansons sans barrière, avec des sorties d'albums et des titres parfois un peu plus anciens, voire beaucoup plus anciens. On a aussi pour habitude, dans chaque épisode, de faire une belle rencontre. La belle rencontre, aujourd'hui, c'est avec Ali, à l'occasion de la sortie de son tout nouvel album, dispo depuis ce 15 mai.

0: Ali est avec nous en interview et bien entendu en chanson dans une douzaine de minutes. Chansomania épisode 532, c'est parti.
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L'improbable histoire d'un potentiel tueur à gages. C'est le titre du nouvel album de Lara, sorti en novembre 2025. Un voyage chanson pop pour gagner des miles, donc, histoire de lâcher prise quand on a passé sa vie en contrôle. Après Boss, eh bien, on peut s'offrir Open de France. Et puisqu'on peut se l'offrir, eh bien, c'est parti, on se l'offre.

0: Nous avons remonté le temps là, puisque Un petit air, ce titre d'Etat Red que l'on vient d'écouter, est extrait de l'album Le bout du toit, sorti en 1996. Les Têtes Raides repartent en tournée cet été. On donne tout, c'est le nom de cette série de concerts à retrouver du côté de la Loire, du Finistère, de l'Ardèche, Paris, Corrèze, Landes, bref, une douzaine de dates à retrouver sur tous les réseaux sociaux des Têtes Raides.
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0: Je te l'annonçais dès le début de l'émission, nous sommes maintenant avec Ali pour passer tout un temps autour de son tout nouvel album. Un premier titre et puis nous échangeons ensemble juste après.

0: à l'harmonie que l'on vient d'écouter donne le titre au troisième album de Ali. Il est sorti le 15 mai. Ali, eh bien, tu as pu la découvrir dans la première saison de The Voice et beaucoup plus récemment en première partie de la tournée française de Kim Wilde, ou interprète pour la bande originale de Ici Tout Commence sur TF1. C'est entre autres, et on va parler bien de tout ça ensemble. Salut Ali.
1: Salut Seb.
0: Alors je suis très heureux de te recevoir dans Chansomania. C'est la première fois. On va parler de ce nouvel album, mais avant, moi je voudrais remonter le temps un petit peu. The Voice en 2012, ça fait combien de temps que tu chantes en 2012 quand tu arrives à l'aventure The Voice?
1: Je chante depuis un moment. J'ai fait beaucoup de concours et tout ça quand j'étais petite. Mon papa nous a fait, avec mes petites sœurs, faire pas mal de concours de chant. Très entraînée, et c'est la suite logique pour moi de faire The Voice à ce moment-là.
0: D'accord, et la chanson c'est un plaisir, tu chantes en fait depuis petite, tu chantes tout le temps.
1: Oui, je chante pour meubler en permanence, et on me demande souvent d'arrêter de chanter parce que même si c'est joli, parfois c'est trop.
0: Et est-ce que tu écrivais déjà quand tu arrives à The Voice en 2012?
1: Oui, ma première chanson, je l'ai écrite à 13 ans. Elle s'appelle Rengaine et elle était sur mon tout premier album qui s'appelle Alphabet.
0: Alors moi j'aimerais bien que tu nous racontes The Voice justement. Alors c'est peut-être un petit peu loin, c'est relatif, c'était en 2012, il y a quand même quelques années, mais est-ce que tu peux nous raconter l'aventure?
1: Dans ma tête c'est un espèce de rêve un peu brumeux en fait, c'est vrai. Mais ça l'était déjà il y a 10 ans en fait, c'est ça qui est rigolo.
0: D'accord.
1: C'est que je me souviens uniquement des moments pendant lesquels j'ai chanté sur scène. Tout le reste c'est un petit peu vague, un petit peu flou, donc je me souviens des meilleurs moments en fait.
0: Et puis les meilleurs moments pour toi et pour quelqu'un qui aime chanter, c'est effectivement les moments où on chante sur scène, de toute façon j'imagine.
1: Oui c'est ça, et puis c'était tellement intense, que c'est difficile de se souvenir de tout.
0: Et est-ce qu'on on prend la notion, est-ce qu'on sent tout le coup de projecteur que ça met sur nous, c'est-à-dire que d'un coup y a plein de gens qui nous voient en fait?
1: Non, pas trop. En fait, ce qui est assez étonnant d'ailleurs, c'est que quand on arrive là-bas, il y a quelques personnes qui sont là pour écouter en direct. Donc en fait, on a l'impression de faire un petit concert devant, enfin quand même un concert pas mal, hein. J'en avais pas fait énormément avec cette jauge, quoi, mais il y a peut-être 300 personnes sur le plateau. Mm-hmm. Donc on a l'impression de faire un concert devant 300 personnes, et c'est après quand c'est diffusé, c'est un espèce de choc, quoi, parce que... T'as d'un coup plein de notifications, tu te rends pas compte de l'impact.
0: Oui, oui, parce que tu touches énormément de monde en même temps là, avec des passages télé sur TF1.
1: Oui, c'est un concert gigantesque.
0: Est-ce que tu gardes des liens avec les personnes de cette période-là, je sais pas, des coachs
1: C'est comme tu sais, les gens avec qui on était en colonie, dans une super géniale colonie de vacances, en fait, on a toujours une tendresse immense pour les gens avec qui on a partagé ça. Dans le quotidien, on n'est pas en contact dans le quotidien, mais on s'en voit. Quand on se voit passer sur les réseaux sociaux, ou quand on se rencontre quelque part, on se prend dans les bras, quoi.
0: Et alors j'ai cru voir du coup en préparant l'interview en plus qu'il y avait un duo sur le prochain album de Florent Pagny qui était prévu, enfin qui était dans les tuyaux.
1: Ah oui, et ça c'est incroyable. En fait on a partagé un duo déjà à la télé il y a quelques années, je saurais pas te dire combien, sur une de ses chansons à lui qui s'appelle Châtelet Léal. Mmh. Et ça avait été super arrangé avec des violons et tout, c'était un moment fantastique, on en avait tous les deux.

0: ce souvenir-là, d'un moment vraiment fantastique pendant lequel on s'est dépassé, enfin on était comme dans une espèce de transe. et en fait, Florent, bon, avec qui j'avais toujours un contact, hein, qui écoute toujours mes nouveaux CD, je lui envoie souvent mes albums et il répond, il me fait un petit commentaire composé. et il m'a appelé en fait pour me demander si je voulais bien écrire pour nous deux un duo. En souvenir de ce moment-là qui avait été super à vivre pour nous deux.
1: D'accord.
0: Et qui m'avait marqué. Donc ce que j'ai fait, c'est que j'ai écrit deux débuts de duo. J'ai envoyé les deux débuts de duo. Et je lui ai dit, écoute, choisis, comme ça je travaille sur celui que je choisis. Et il m'a dit, écoute, t'as commencé, tu termines. J'aime bien les deux. Donc,
1: D'accord. D'accord, j'allais dire, c'est encore en travail ça ou non, c'est fini?
0: C'est enregistré.
1: D'accord, c'est enregistré.
0: Ok. Ouais.
1: Bah tiens, en parlant d'enregistrement justement, parce que là on va arriver à tes albums. Alors premier album en 2014 et ensuite le second arrive en 2023. C'est quoi là? C'est un break où tu t'éloignes de la musique, tu as fait autre chose ou c'était juste autre chose mais différent de tes albums en fait?
0: Eh ben c'est rigolo parce que en fait pendant ce moment-là, ce que j'ai fait, c'est que j'ai composé et écrit à l'harmonie. Je suis allée l'enregistrer.
1: D'accord. Sur la période 2014-2023.
0: Exactement, ouais. En fait, ça a commencé en 2015, je dirais, l'écriture. J'ai enregistré en 2017. Et après, j'ai continué de retravailler les pistes. C'est une histoire particulière parce que j'ai continué de travailler sur l'album et pour me rendre compte à la fin qu'il était super comme il était, quoi. Donc, je suis revenue en arrière et j'ai décidé de le sortir tel qu'il était maintenant.
1: D'accord. Mais du coup, avec tout ce temps où il a fallu justement prendre du recul sur tout ça, sur cette création.
0: Oui, c'est ça. En fait, c'est un album qui parle d'enfermement. Et je pense sincèrement que le fait qu'on ait tous pu le vivre, parce que moi, ça fait longtemps que je le vis, quand j'écris, je m'enferme en fait. C'est vraiment ma façon de procéder. Et quand on a vécu le Covid de manière très très groupée, puisque toute la planète était enfermée, et ben j'ai eu l'impression que comme tout le monde l'avait expérimenté, c'était peut-être plus simple à entendre ces thèmes-là, ces sujets-là, quoi.
1: C'est quoi l'harmonie, hein? Je voulais te demander justement.
0: Ah ben, à l'harmonie, c'est en fait j'ai eu une période où j'avais un peu du mal à me lever du lit et à entreprendre. Et ce qui m'a sauvée, c'était que je me suis mis des alarmes sur mon téléphone en fait pour tout faire. Donc pour me réveiller le matin, pour aller marcher un petit peu, pour écouter de la musique, pour travailler sur la musique, pour appeler même des amis, pour être en contact. Ça c'était des alarmes que je me mettais tous les jours. Et en fait, à force d'entendre cette alarme sonner sur mon téléphone tout le temps, y a la chanson à l'harmonie qui m'est venue en tête. Et puis tout s'est déroulé. Et toutes les chansons sont arrivées. C'est une sorte de concept album. En fait, chaque chanson représente une des alarmes que je me mettais.
1: Et depuis, tu as arrêté les alarmes ?
0: Oui, ça va mieux.

0: Marc Platy, il a tenu, avec qui j'ai enregistré Réal, qui a bossé, que j'avais liste de mon...
1: Et alors, c'est peut-être... Alors, je peux me tromper, mais c'est peut-être plus rapide, l'enregistrement, parce qu'une fois que tout le monde s'est calé et que ça roule, j'ai envie de dire, on fait une prise, et si elle est bonne, elle est bonne.
0: Oui, c'est ça, et puis il y avait j'avais passé tellement d'années, en fait, à l'écrire. En fait, c'est juste après Alphabet. Alphabet est sorti en 2014, donc ouais, j'avais passé 3 ans presque à ne faire que ça, à chanter les chansons, les rechanter. Et donc j'étais extrêmement prête, en fait, en 2017.

0: Tu parlais il y a quelques minutes du titre Tourni, on vient d'en écouter quelques secondes. Dedans, tu dis mourir si je veux. Challenge d'échapper à la mort, non?
1: En fait, cette chanson-là, elle représente une crise d'angoisse, je dirais. C'est une espèce d'opéra crise d'angoisse. Parce que, en fait, Tourni, je ne sais pas si tu as déjà eu ça, toi, mais il y a pas mal de gens qui peuvent avoir qui ont des crises d'angoisse et qui connaissent l'hyperventilation.
0: Je connais.
1: Et tu connais.
0: Bah, je pense qu'on est très nombreux, en fait. Tu vois, là, on en parle, tu m'en parles, alors je le dis, mais c'est quelque chose qu'on ne dit pas spontanément.
1: Ouais, c'est vrai. C'est quelque chose qu'on ne dit pas spontanément, mais j'ai l'impression que la parole se libère quand même de plus en plus là-dessus. Mais c'est vrai que maintenant, ça va mieux aussi. Mais c'est rigolo comme quoi, parfois, tu as juste besoin d'écrire une chanson sur un sujet pour que ça se désenclenche, pour que le thème se désenclenche en toi, quoi. C'est très, très... Et donc tout ce qui nous fait...
0: Qu'on peut aussi être en droit tous un peu de se poser, enfin, surtout quand on est des fois dans des états comme ça.
1: Oui, c'est clair. C'est clair, c'est ça. Ben, en fait, c'est un petit jeu de mots entre tour et jour. Mm. Enfin, je dirais, mais ça sonne presque pareil, donc ça va bien ensemble. Et oui, on est des sortes de machines quand même, donc combien de jours je peux encore tourner.

0: Ali, on vient d'écouter quelques secondes du titre Où. C'est compliqué d'aller là où on n'existe pas.
1: Oui, c'est très compliqué et à la fois c'est tellement enrichissant que je ne ferai jamais plus autre chose. En fait, ce que je veux dire dans cette chanson-là, c'est que je pense que ça a permis d'avoir une deuxième lecture, en fait. J'ai l'impression que je fais une espèce de coming out, en fait, que j'explique pourquoi je n'ai pas fait les choix les plus logiques dans ma carrière. Et parce que justement j'ai besoin de me réinventer, j'ai besoin de chercher cette chose que j'ai jamais faite encore, et du coup ça aurait été très compliqué pour moi de devenir une espèce de caricature de moi-même en faisant ce que les gens attendaient de moi, en fait.
0: Puis c'est temps d'aller en vite.
1: C'est
0: un endroit où, je sais pas, il y a un peu une tension, un trac, comment ça se passe?
1: Alors j'ai eu le trac pendant des années, et puis un jour j'ai croisé Michel Jonas sur un plateau de radio. M'a dit, mais arrête, ça sert à rien. Et depuis, j'ai arrêté.
0: Ah ben, ça sert à rien, mais on choisit pas toujours.

0: sur scène, justement, on te retrouve sous quelle formule, notamment pour présenter les titres de ce nouvel album?
1: Alors là, en première partie de Kim Wilde, on a fait une formule à trois. J'étais au piano et aussi debout, parce que c'est important pour moi. Dans mes précédents concerts, en fait, j'ai fait pas mal de piano-voix. Et je me suis rendu, enfin, ça me manquait terriblement de pouvoir faire des gestes avec les bras, en fait. Donc, je suis très très heureuse de pouvoir me mettre à nouveau debout. Puis c'est une formule qui est beaucoup plus rock aussi que ce que j'ai fait déjà jusque maintenant. Donc ça fait du bien, ça libère ça ouvre quelques chakras, quoi.
0: Bah tiens, on peut en parler aussi de ces premières parties de Kim Wilde. Je dis ces premières parties parce qu'il y a eu plusieurs concerts, je crois.
1: Ouais, il y a eu cinq concerts dans des salles incroyables, magnifiques, avec des gens super attentifs et gentils qui n'ont pas parlé pendant que je chantais. Ça m'a tellement touchée, c'était génial. Et quand,

0: alifleury.com. Là, on retrouve toutes les infos.
1: Alifleury.com, c'est ça. Donc ça s'écrit A-L-H-Y-P-H-E-U-R-I-T-E.com.
0: Et là, on retrouve toutes les infos, il y aura les dates de concert, tout qui va bien, quoi.
1: Ouais, c'est ça.
0: Eh bien, merci beaucoup, Ali, d'avoir été avec nous. Moi, je voudrais, alors, qu'on se quitte en chanson. Si tu le veux, bien sûr, j'aimerais que tu nous partages une chanson coup de cœur que tu écoutes depuis toujours ou une chanson que tu écoutes en ce moment. Voilà, on se quitte avec.
1: Je pense que tu peux mettre Grace de Jeff Buckley.
0: C'est un titre qui te suit, que tu écoutes beaucoup.
1: Je l'ai toujours aimé, cette chanson. Je la trouve très, très puissante, très, très transcendantale et j'aime bien, je suis contente qu'elle passe à la radio, même si Jeff Buckley passe à la radio, mais celle-là, elle est moins connue que Alléluia par exemple, alors qu'elle est fantastique. Merci beaucoup, c'était super.
0: Eh bien, merci beaucoup. Eh bien, on se quitte avec ce titre. Merci beaucoup, Ali. Je rappelle que ton tout nouvel album À l'harmonie est sorti le 15 mai. Merci beaucoup et à très bientôt sur scène.
1: Oui, là il y a des trucs en préparation en plus.
0: À très bientôt, Ali.
1: J'en parlerai sur mes réseaux et sur mon site. À bientôt.

Oui, on s'offre un peu de pluie avant que je prenne le micro. Liberté, c'est le premier album de Clémentine Stepanov. Il est sorti le 17 avril. De la chanson touchante, une alliance du spirituel et du sensible, de la légèreté et de la profondeur. Une quête de liberté pour trouver l'équilibre face au surmenage, au bruit et aux injustices. Après le premier titre que l'on vient de s'offrir, J'aime la pluie, voici Il faut du temps. Plus d'infos, clémentine-stepanov.fr.

C'est la fin de la chanson, mais c'est aussi la fin de Chansomania. Il en reste une, la chanson vinyle. On se retrouve la semaine prochaine, même endroit, même heure, sur ta radio préférée. D'ici là, les podcasts sur toutes les plateformes de podcasts et toutes les plateformes musicales. Tu retrouves aussi ces mêmes podcasts avec plein d'infos sur le site sebdihl.fr, sebdihl.fr. C'est comme cela que ça s'écrit. Allez, à la semaine prochaine et d'ici là, surtout, surtout, tu n'oublies pas de vivre en musique. C'est important hein, de vivre en musique. Allez, on se quitte en chanson vinyle avec aujourd'hui Jacques Brel. Au suivant. Bye.